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tourne. Bon alors, bonjour, ça va bien? Ouais. Bon, on va y aller? Oui, salut. Alors, ça va bien? Ouais, bon. Ouais, on va aller super hamburger là. Bon, fritaille? Ouais, d'accord. Bon, on ira cet après-midi dans une heure. Ciao, salut. Bon, alors, on va au fritaille tout de suite, hein. Oh, ouais. Voilà. Bon, ouais, on va regarder que ça. Avant, on ira au fritaille, ouais. Mais après, on va regarder que ça, ouais. Ouais. À cet après-midi. Ciao. Bon, oh, ouais. Bon, oui. D'accord. On va au fritaille. Salut. À tout à l'heure. Nous allons une fritaille. Bah oui, demain on ira à l'école. Je fais mes choses, mon travail quoi. Voilà, la la la la la. Je vais faire des ça. Tu. Ça y est, je vais rentrer. On chante? Oui. Oh la la la la. Abracadabra.

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